0: Berthe Mars.
1: Et alors, qu'est-ce qu'on fait?
0: Non, il reste.
1: Mais qu'est-ce qu'ils vont faire?
0: Pour le temps, tu peux péter un casque.
1: Quoi, tu connais le coin, toi, qui se fait?
0: Et tu crois que Lina Schmitt va ramener le respect?
1: Le respect, je sais pas, mais en tout cas, ça va être un bière à la balance.
2: OMG, DEF, le tueur, klopfen dreimal und ich lasse ihn zu mir, durchsuchen die Wohnung.